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1: Алло, шери. Алло, c'est moi. Réponds, s'il te plaît.